0: Je pense que j'ai compris normalement
1: Go ahead.
0: ma lire. Frank 1205696 to Alaska, Korea, mail at FM.

Parfait. Parfait. Voilà, je vais mettre un avis sur le transport.

0: C'est bon, ça me semble vraiment bien.
1: Two-pulse-seven.
0: Yeah, we're 259-5909, west of Eggleston, now out of Daly City.
1: Copy.